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2: shipping. Surprisingly enough, main question's mind is, have you changed? 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
3: Il y a quatre catégories du regard qu'on peut désirer, n'est-ce pas? Il y a des gens qui désirent d'être regardés par beaucoup de yeux anonymes. Ce sont les gens possédés de la gloire et de la notoriété. Puis il y a des gens qui désirent le regard des gens concrets qu'ils connaissent. Ce sont ceux qui font sans cesse des cocktails, des dîners, etc. Ensuite, ce sont les gens qui ne peuvent pas vivre sans regard de quelqu'un qui l'aime. Et la quatrième catégorie, ce sont les gens qui vivent sous le regard de quelqu'un qui n'est pas présent. Ce sont les rêveurs.

première fois depuis bien longtemps, j'ai pensé à maman. Il m'a semblé que je comprenais pourquoi, à la fin d'une vie, elle avait pris un fiancé. Pourquoi elle avait joué à recommencer. Là-bas, là-bas aussi, autour de cet asile où des vies s'éteignaient, le soir était comme une trêve mélancolique. Si près de la mort, maman devait s'y sentir libérée et prête à tout revivre. Personne n'avait le droit de pleurer sur elle.

Et moi aussi, je me suis senti prêt à tout revivre. Comme si cette grande colère m'avait purgé du mal, vidé d'espoir. Devant cette nuit chargée de signes et d'étoiles, je m'ouvrais pour la première fois à la tendre indifférence du monde. De l'éprouver si pareil à moi, si fraternel enfin. J'ai senti que j'avais été heureux et que je l'étais encore. Pour que tout soit consommé, pour que je me sente moins seul, il me restait à souhaiter qu'il y ait beaucoup de spectateurs le jour de mon exécution et qu'ils m'accueillent avec des cris de haine.

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0: En fait, comme c'est rendu un prix de fou, les logements, c'est un scandale. Un petit 1,5, ça coûte trop cher. J'ai loué un garage, mais il faut que je l'isole. Comme j'ai pas une scène, vu que je suis un assisté social, je ramasse du bois que j'ai trouvé ici. J'ai loué un pied de biche et je ramasse des planches pour isoler mon garage. Je mets du styrofoam, de la mousse de la mousse isolante, du styrofoam.
1: Ça va être chaud.
0: Puis ensuite, puis je recouvre ça de planches. Bon, vous avez vu, vous êtes venu. C'est déjà... Comme là, je pense bien que je vais avoir assez de bois pour finir. J'en mets pas partout, mais tu sais, les endroits que c'est, ça fait plus beau que ouais. Du ciment ou je sais pas.
1: Non, c'est plus joli, ouais.
0: Alors voilà. Je me trouve à louer un garage dans la cour chez ma fille, qui elle loue des chambres à des gens. Fait que je paye pas cher. J'ai un bon deal. Comme ça, ça me permet d'avoir un atelier puis de continuer parce que sinon, c'est rendu, c'est fou. Mais vous avez le même problème en France.
1: Pas encore.
0: On est rendu, on va tous vivre dans des garages avec 3-4 milliardaires qui ont des condos vides. C'est ça. Hein?
1: Oui,
0: c'est Paris, ça. Moi, quand j'étais allé la dernière fois, il y avait une manif sur le bord du canal Saint-Martin. Là. C'est des familles au complet dans des tentes, hostie. Puis sur l'île de la Cité, il y avait Georges Moustaki, il restait là, il disait « C'est vide à 90% à longueur d'année. C'est tous des appartements qui appartiennent aux chics de ci aussi. » Tu sais, c'est fou, là. Puis les gens vivent dans des tentes sur le bord des canards. Hein?
1: C'est la merde.
0: C'est le capitalisme, mon ami. C'est ça. Ben, je vais aller continuer. OK? Vous avez fini, vous connaissez, là. Hein?
2: C'est quoi la vie?
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0: Bonsoir. Lorsqu'on dit que le rock'n'roll est fait pour les kids et par les kids, cette vérité s'avère encore plus exacte avec les héros de conduite qui jouent et chantent un maximum avant de prendre du bide. Et les quatre garnements, à voir la tronche qu'ils ont, ne sont pas élevés par les jésuites. Ils nous viennent d'Issoudun, ville perdue dans la platitude d'une France profonde. Mais ils y ont fait déjà plus de 10 fois le tour de l'Hexagone pour balancer la musique qu'ils aiment dans des salles noires de monde. Et ils ont bien sûr traîné leurs Doc Martens dans presque toutes les zones. Mais comment se fait-il que des gamins de moins de 18 ans ne soient pas branchés sur des trucs genre disco et raplapla?
1: Ils ont été les premiers à se produire au Zénith au moment de l'inauguration. Ils ont joué devant le président Mitterrand. Alors, ils ont fait autre chose aussi. Ils ont fait la première partie de Clash. C'est leur première grande télé. Je vous l'ai dit, ils ont entre 11 et 14 ans. La chanteuse s'appelle Anne-Sophie, à la guitare Johan, à la basse Franck et à la batterie Guillaume. C'est le groupe Zéro de Conduite, le titre « Je suis mort ».

0: peut pas appeler ça un petit coup de piston, c'est... On peut pas appeler ça un petit coup de piston, c'est, si tu veux, bon, c'était à l'époque où on faisait les premières parties, les trucs pompeux, les clashs et tout, les, plein, des grands trucs comme ça, tu vois, et, bon, c'était l'attraction, quoi, c'était la mode, on venait voir les petits gamins qui jouaient de la musique, mais on s'amusait bien, ça.
1: Et est-ce que pour faire des concerts, le soir, vous séchez les cours? Bon, l'après-midi pour faire la balance,
2: ça vous arrive quand même? Généralement, les concerts se passent le week-end, le samedi, alors il y a
3: Ou des fois, c'est un concert en semaine, c'est pas vraiment grave, quoi.
1: Vous faites quand même le déplacement.
3: Bien, même des fois.
1: Est-ce que par rapport à vos copains de classe, vous avez des grosses têtes?
2: Non,
1: pas du tout.
0: Non, on veut surtout pas que qu'on soit considéré comme les autres, comme des gens spéciaux, tout ça. Non, non, faut. C'est normal avec les autres.

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Voilà, nous arrivons à la fin de notre émission. Je vous souhaite une très bonne semaine. Je vous dis au revoir jusqu'à la semaine prochaine.

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Bill Hartman, Village Vanguard.

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Bienvenue dans Musique du Monde, alias Rencontre pour Mémoire. Nous avons débuté cette émission en Corée du Nord, ou plus exactement en République populaire démocratique de Corée, avec des enregistrements réalisés par la radio nationale nord-coréenne à Pyongyang à la fin des années 50. En 1945, suite à la capitulation du Japon, la partie nord de la péninsule coréenne est sous administration soviétique. La partie sud sera sous administration américaine. Les tentatives de réunification échoueront et conduiront à la formation de deux gouvernements distincts, l'un au nord et l'autre au sud, puis à la guerre, actuellement d'ailleurs en pause depuis 1953. Après la Seconde Guerre mondiale, la Corée du Nord a adopté une esthétique soviétique, rejetant l'AK, AAK, l'ancienne musique de cour, considérée comme un vestige de l'élitisme féodal. Les principes du juche ou autosuffisance ont été privilégiés et les paroles folkloriques traditionnelles ont été remplacées par des thèmes révolutionnaires. Dans les années 60 à 70, cette évolution sociale a également mené à la modernisation des instruments traditionnels, mais je vous passe les détails. Nous écoutions « The Return of Mong Lion », un épisode d'un célèbre conte coréen, une histoire d'amour mythique. L'histoire suit le jeune noble Mong Ryong qui tombe amoureux de la belle Shu Yang. Séparée brutalement lorsqu'il part étudier, elle subit les abus d'un gouverneur corrompu. Mong Ryong revient finalement en héros masqué, l'inspecteur royal secret, pour sauver Shu Yang et punir le tyran. Découvrons à présent, extrait de ce même double 33 tours, Pungu Taryong, une chanson printanière en milieu agricole, et Saï Taryong, un chant aux oiseaux.

Le collectif Radizi, que nous allons découvrir, met en scène un mélange entre les musiques urbaines et rurales, entre le passé et le présent, où voix, rythme et sonorité se croisent et fusionnent dans un son hybride. Grâce à l'électronique, la musique traditionnelle de la péninsule ibérique entre dans une nouvelle dimension, approche de nouveaux publics. Nous allons entendre Cali Cemento, le premier album du collectif, où 9 morceaux originaux s'inspirent des rythmes et des mélodies traditionnelles de différents endroits dans le monde ibérique. Nous écouterons, extrait de cet album, 3 morceaux. Cali Cemento, la place titulaire de l'album, Fresno et Saeta al Gran Poder.

le label Okora Radio France poursuit sa politique d'édition et de réédition. Découvrons un album consacré aux musiques de Laure Enoch au Venezuela avec trois pièces. Registro del Paraíso, Gavilán ou l'épervier et Los Hijos de la Noche ou les Fils de la Nuit par Cheo Hurtado au cuarto et Luis Julio Toro au maracas.

Dans nos ruchers, les abeilles s'activent actuellement pour constituer des réserves que nous récolterons patiemment pour satisfaire nos papilles. Le duo Tabémis nous plonge dans cet univers de bourdonnements incessants et de délicates saveurs sucrées. L'album Season of Dark Hive, ou les saisons de la sombre ruche, est sorti en avril 2026 et est partiellement écoutable sur la plateforme Bandcamp. Écoutons Apes Saltis, ou les singes bondissants, Mel Obscurum Palestinalide, ou le miel noir, comme celui d'ailleurs des châtaigniers, et enfin Ténébras, ou l'obscurité, un moment pendant lequel les abeilles sont rentrées à la ruche la nuit et se reposent avant de repartir collecter pollen et nectar dès le retour de la lune.

Une autre nouveauté, cette fois sur le label Helico Music, il s'agit du trio Electre et son premier album intitulé Néon. Dans ce premier album, Electre s'empare du rébético pour raconter des histoires de femmes, d'exilées, de corps fatigués et de désirs tenaces. Ces récits traversent le temps pour donner une voix à celles et ceux qu'on n'écoute pas, mais qui chantent quand même. De l'errance et de l'addiction qu'aborde la pièce Cocaïni, un chant censuré d'ailleurs dans la Grèce des années 1930, que nous écouterons, aux blessures irréparables, de la fête comme espace de réparation collective, à l'amour débarrassé de l'argent et des faux semblants. Avec Néon, Electre nous propose une mémoire chantée des marges. Écoutons Cocaïni et ensuite EB, une composition acoustique évoquant un souvenir d'enfance sur l'île d'EB, où enfant, Maïlys Maillet, ici au chant et aux cuillères, de même qu'à l'Human Beatbox, se rendait tous les étés avec sa grand-mère, Maria Daraki, née au Pirée, qui était anthropologue et historienne de la civilisation grecque antique.

la mer. C'est la voie par laquelle on passe du monde souterrain au monde sous-lunaire.

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1: La Grèce a de tout temps été un peuple de navigateurs, commerçants sur presque toutes les mers du monde. Qui dit marine marchand dit également chant de marin. En voici quelques-uns, interprétés par le groupe de la Déferlante au Québec. Écoutons « Quand j'étais jeune », « La Fringante », « Boucherville » et un dernier chant consacré à la guerre.

Avant que ne décolle le premier avion, l'île insulaire de Madagascar ne pouvait compter que sur ses barques, bateaux, pirogues, radeaux, tout ce qu'on veut, pour se connecter au monde, que ce soit celui du continent africain ou encore le sud-est asiatique, d'où est originaire une partie de sa population, riche de ses 18 cultures différentes. En bien ou en mal, l'influence européenne a profondément marqué la culture de l'île. Mais elle n'est bien sûr pas la seule. Dans ce contexte, découvrons l'accordéon diatonique tel qu'on le pratique dans le pays Massikoro, qui s'étend entre le fleuve Mangoki au nord et le fleuve Onilai au sud. L'instrument étant considéré comme étant de sexe masculin, les hommes détiennent l'exclusivité de sa pratique. Une autre nouveauté du label Okora. Si Araravo Billo, ou l'accordéon pour le billo, que nous allons écouter, est une musique de danse et donc d'amusement. Elle accompagne également les cérémonies d'exorcisme du billo, exprimant une grande énergie et vitalité se rapprochant des musiques de trance. Dans la seconde pièce, Zemani, Michel Gaston, un chanteur de charme, déclare son amour fou pour Zemimi. Après la poésie, les jeux de mots pour charmer, dans la troisième partie du chant, on retrouve la détresse du sentiment amoureux.

De Madagascar, rejoignons le continent et arrêtons-nous en Tanzanie avec The Magical Sound of Lake Manyara, un 33 tours enregistré au début des années 70 autour du lac Manyara, un lac de 470 km² situé au nord de la Tanzanie et l'un des joyaux des parcs nationaux. Écoutons Naïtiti, un solo de harpe interprété par un jeune artiste itinérant et populaire nommé Apuyo Okiereg. Il joue dans la tradition de ses pères. Ensuite, Hero Gogo, un chant accompagné au violon, joué

Voici à présent la troisième nouveauté Okora, sortie ces derniers mois et consacrée à la musique classique du nord de l'Inde par l'ensemble accompagnant Sheila Dhar, ici le Raga Bhairav.

Il est temps de nous quitter. Vous écoutiez l'émission Musique du Monde, alias Rencontre pour Mémoire. Je vous rappelle, comme à chaque fois, que la playlist est disponible dans les podcasts de la radio ou de manière plus succincte sur Mixcloud. Terminons en Ouganda avec Zambe Bolingo et Tokumisa Zambe. Extrait de Kembo, un album réalisé par Kingdom Mongolie, qui étudie non seulement la mutabilité de la langue, mais aussi le temps, en se demandant comment les mots et les thèmes sont remodelés au fil de l'histoire, en captant les influences de diverses traditions folkloriques, pop et diverses expressions quasi religieuses. Je vous dis à tout bientôt, et d'ici là, prenez soin de vous et de vos proches.

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2: Salut à toutes, salut à tous, salut Clément.
3: Et salut Ilia, c'est l'avant-dernier Roots Report de l'année. Hein.
2: Exactement.
3: Le rendez-vous des amoureux du reggae, c'est malheureusement bientôt la fin de la saison, mais on se retrouvera en septembre, et puis oui. À tous les festivals de l'été pour en mettre plein les oreilles.
2: Et puis on vous préparera des choses pour septembre, on va relancer...
3: On va faire plein d'interviews aussi au festival.
2: Et on va relancer Manjoul qui avait dit qu'il nous amènerait des gens, on va lui remettre la pression un peu pour septembre, vous inquiétez pas, une nouvelle saison arrivera chaude comme l'été que l'on va passer en effet en festival, mais cette émission reste une émission classique, donc vous allez avoir un classique justement du dancehall, des singles, peut-être une reprise de la dub pour terminer, trois albums tout chaud, tout frais, mais tout de suite ton I Love It.
3: Oui, alors le I Love It aujourd'hui, c'est une découverte d'un artiste vraiment émergent. Et je me suis dit, tu sais, si nous, sur Radio Campus, on passe pas des artistes totalement inconnus qui essayent de faire leur bout de chemin dans le reggae, c'est qui veut le faire ?
2: Exactement.
3: Du coup, je me suis dit, allons jusqu'à Toulouse avec Sir Wax, qui est un artiste passionné de reggae roots, et qui dévoile cette année son nouvel album Talking to the Stars, qui est un projet de 11 titres qui mêle reggae, jazz, soul et aussi spiritualité dans le fond. Hein, les textes, c'est réalisé en collaboration avec Doug Jazz et le studio Fresh Blunt Records. Ooh. Et donc pour notre sélection, I Love It d'aujourd'hui, de l'habitude de ce début d'émission, on va s'arrêter sur le morceau Révélation, qui est un des morceaux phares de cet album de Sir Wax, qui, comme son nom l'indique, Révélation est une ode à la prise de conscience, à l'éveil personnel et à la relation entre l'humain et le divin. Un titre profond porté par une instrumentation roots reggae chaleureuse et avec des petites touches de jazz au piano qui caractérise vraiment cette nouvel opus de Sir Wax. Donc voilà, extrait de ce Talking to the Stars. Ça commence doucement, c'est l'ambiance, tu verras, pour un Roots Report qui va monter.
2: Oui, qui va monter très très vite après.
3: Voilà, je me suis dit allons-y doucement d'abord et puis tu vas voir. C'est parti, on se retrouve juste après pour le classique de Ilia.

0: C'est le moment du classique. Et bah, tu l'as dit, on repart en force et on va partir en très très très très force puisqu'on va en 94 pour Original Nota de Shy FX. Un petit peu de jungle, bah oui, pourquoi pas, puisque Shy FX sera présent le jeudi au festival Reggae Hill, qu'on rappelle, c'est sur 3 jours, et Original Nota est sorti en 1994 sur le label londonien Sour, et c'était l'un des tout premiers hymnes jungle à avoir percé les frontières de l'underground pour atteindre le top 40 britannique. Shy FX est tout jeune à l'époque, il est au tout début de sa carrière, et le morceau repose sur un cocktail explosif de breakbeat ultra nerveux, de basses bien massives et le tout porté par le flow survolté de UK Apache. C'est un titre assez minimaliste dans sa reconstruction, mais redoutablement efficace. Vous allez voir, on est clairement dans de la grosse vibes jungle. Ça va avoir un impact immédiat sur les dance floors. C'est devenu un des jalons historiques de la jungle et un des fondements de la future drum and bass. Ça s'est vendu à des millions d'exemplaires au travers de toute l'Europe. Ça reste un classique de Shy FX qu'il joue encore aujourd'hui. Il a d'ailleurs fait aussi un remix en 2025 qui s'appelle Original Nota 25. Mais nous, on écoutera la vieille version.
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0: C'est le moment des Fresh Roots, c'est trois nouveaux albums, hein, les trois derniers de la saison finalement, hein, puisqu'on va faire une spéciale festival pour terminer. Et donc on avait quand même cette belle sortie de Samoria qui méritait toute notre attention. L'album se nomme Révélation aussi.
1: Tiens. Samoria, il a quand même une voix moi que j'aime particulièrement bien, ça me touche. Il y a vraiment quelque chose que j'aime beaucoup chez lui. J'étais très content de découvrir cet album et de l'écouter.
0: Eh ben, c'est sorti ce 29 mai sur le label Tune-Up Squad. C'est 11 titres qui confirment vraiment tout le talent de Samori Hai. Comme on le disait déjà avant, c'est vraiment l'une des plus belles voix du reggae moderne. On va s'écouter Warning avec Kez Namdi, un morceau conscient et engagé. Et puis Sirène, superbe collaboration avec Govana, où Samori Hai mêle roots, modernité et profondeur spirituelle.
1: Et puis on enchaînera avec le nouvel album de Stan High Patrol, le Skanking and Janking.

0: Vraiment, il y a Joe York, Nazamba, Marina P, Ja Thomas, Matt Professor qui remixe un titre, Jeanville aussi qui refait un remix, et Andrew Réinterprétation. Voilà, et allons-y en français. Et on va écouter deux titres.
1: Ouais, on va s'écouter donc...
0: Walk
1: et Too Much Noise, avec Joe York, justement.
0: Non, okay. Non, j'avais prévu...
1: T'avais pas fait Walk Walk avec Pupa Jim,
0: c'est ça? Si, c'est ça. Et le LSD Explosion avec Ja Thomas.
1: Alors, c'est bon aussi. Et alors, on a le troisième album pour terminer, c'est Fresh Roots, c'est le nouvel album de Vibes Cartel, God and Time. Donc, le king du dancehall actuel continue son retour au premier plan avec cet album sorti là en juin. C'est un projet qui marque une nouvelle étape dans la carrière de cet artiste jamaïcain après une année hyper intense. On le voit partout sur les réseaux sociaux. Il n'arrête pas de sortir des trucs. Je pense qu'il est mieux de l'entendre dans un album que de le voir sur scène. Donc un king du dancehall qui n'est pas sur scène à la hauteur de ce qu'il fait
0: ouais,
1: en studio.
0: Même sur l'album, moi, il y a quand même c'est pas mon truc.
1: Avec les featuring, ça va encore, ça
0: oui,
1: passe.
0: Oui,
1: il y a une espèce d'équilibre avec sa voix quand même. C'est la voix de Vibes Cartel. Il y en a qu'une comme ça. Mais quand tu penses que le vrai king du dancehall, Beanie Man, lui, sur scène, c'est un tueur.
0: Oui. Et il sera d'ailleurs présent au Reggae Hill Festival.
1: Ouais, en plus. Et que maintenant, ce nouveau roi du dancehall, soi-disant, en fait, il est nul sur scène. Tu te dis, non, c'est quoi cette histoire, quoi.
0: Ouais.
1: Génération de téléportés, de réseaux sociaux, je veux dire. Bref, donc, nouvel album avec un morceau de le morceau titre de l'album Got and Time et puis Hype Life, tout ça voilà, c'est vraiment c'est pas cela que je voulais écouter. Moi, ce que je voulais écouter, c'était avec Vibes Cartel Kalash. Tu vois Kalash?
0: Oui, je vois Kalash.
1: Ils ont fait un truc, c'est Oh Boy, c'est pas excellent, mais bon, c'est pour une fois qu'on peut mettre deux pointures. Allons-y, quoi. Enfin, deux pointures de ce style-là, je veux dire. Non ?
0: Oui, c'est très bien. Moi, j'ai pas tellement kiffé l'album, donc c'est très bien que tu aies choisi cela. Et Kalash, j'aime bien. Et Kalash qui sera présent à Couleur Café samedi.
1: C'est ça, quoi. Comme par hasard, tiens. Allez, malheureusement, c'est sold out, le samedi.
0: Oui.
1: Bon, mais il reste encore des places pour dimanche pour vous rattraper, quand même. Allez. Et on se retrouve après pour l'agenda, Ilia.
0: Exactement.

0: Vous êtes bien sur Radio Campus, c'est le Roots Report, l'émission de reggae. Aujourd'hui, on a un agenda bien chargé puisque c'est les festivals de l'été, hein, avec, oui. Avec plein d'artistes reggae dans tous les sens.
1: Mais avant ça, vous pouvez aller voir les Wailers, si vous voulez, au dépôt à Louvain,
0: quand ça...
1: le 23 juin. Mais puis après, on enchaîne avec Couleur Café, 26, 27 et 28 juin, mais il ne reste plus des places que pour le dimanche 28. Et donc, pour le dimanche, vous pourrez aller voir Davoja, Dub Shepard, Ashkabad, Attili, Submatic, Stan Eye Patrol, voilà pour le reggae. Mais il y a eu d'autres choses, il y a Spice aussi le dimanche.
0: Attends, mais le vendredi est sold out.
1: Le vendredi est sold out.
0: Ah, mais j'avais pas vu ça.
1: Oui, le vendredi est sold out et le dimanche est sold out. Le vendredi et le samedi sont sold out et pas le dimanche.
0: Mais c'est ça. Ah, mais je ne savais pas pour le vendredi.
1: Oui.
0: D'accord.
1: Mais donc, si vous avez vos places, évidemment, vous verrez plein d'autres groupes, hein, comme Protojé, Kalash, Lila Ike.
0: C'est une fleur du reggae moderne, quoi.
1: Bless Faya, voilà.
0: Exactement. Alors,
1: On se met un petit titre de. Un petit proto. Protojé qui vient de reclipper un de ses morceaux de son dernier album.
0: Oui, avec plaisir.
1: Ça te tente?
0: Mais on continue d'abord l'agenda. Qui,
1: ah oui, tout à fait. Je sais pas pourquoi je croyais que c'était la fin de l'agenda, mais non.
0: Il a bugué.
1: Ben oui, non, puisque le 2 juillet.
0: Il y a Burning Spear.
1: Burning Spear.
0: Il y a quand même Burning Spear le 2 juillet à l'ancienne Belgique.
1: Oui. Et puis du 15 au 19 juillet, vous avez le festival de Dour avec un line-up de malades mentales, mais quand même beaucoup, beaucoup de reggae. On y retrouve Big Aranx, Meryl, Original Coffee, Sean Paul.
0: Ouais. J-Dub qui mixe sur la scène Dub.
1: Young Miko, Abashan TI, Alpha Stepa, Manu Digital et. Et Scaramucci, Earl 16, Jael et Telly, Jatari avec Spengbang, King Alpha avec Fikir Almal, King Step avec Raoun Judah, voilà.
0: Pas d'ours, donc, quoi.
1: Marina P et Bayon Pupkins.
0: Voilà. Tout ça principalement à la scène d'ours, à la scène dub de d'ours.
1: Ouais.
0: Mais il y a bon, comme vous savez, il y a plein. La programmation est assez folle pour le festival de Dour dans tous les styles.
1: Ouais.
0: On est quand même bien cette année. Alors, Dour se terminant, nous allons aller vers l'abbaye de Floreff pour l'Esperanza Festival.
1: Exactement. Non, avant ça, le 15 juillet, à Brédeneuil, il y a Juliette Marley and the Uprising. Et puis, il y a toujours le Skinf gratuit à Bockhout le 23 juillet. Mm-hmm. Et puis, pour Esperanza, donc Esperanza, c'est 31 juillet, 1er et 2 août. Et un petit peu de reggae, pas beaucoup. Mais Kerry James ayant annulé, il est remplacé par les Negmarons. On a Bambi qui est là, qui fait du chata. Et puis, on a Chezidek pour le côté reggae roots. Mais en même temps, il y a un autre festival qui s'appelle le festival Reggae Hill, qui lui commence...
0: Je viens de capter qu'il y a moyen de faire Gale, qui comme jeudi, vendredi, samedi, Gale, et dimanche terminé à Esperanza, en fait. Il y a moyen de faire dernier. Je l'avais déjà fait, ça, en plus.
1: Oui, oui.
0: Puisque c'est le dimanche encore possible de...
1: Tout à fait.
0: Ouais, bon, donc il y a Gale. Ça, c'est le festival reggae. Hein.
1: C'est ça. Et donc, il y a Shy FX, dont on vous parlait, Anthony B.
0: Ça, c'est le jeudi. Hein.
1: Ouais, Dana Kill, Gentleman Dub Club... voilà, ouais. En gros pour le jeudi, plus des tonnes de sound system. Pour le vendredi, Bennyman, L'Entourloupe, Queen Omega, World Son of Power, Red Lighta avec Daddy Cookies, Stoneman, Uli Cook, Sista Aisha, Dali Arman. C'est ce jour-là aussi qu'il y a Resolution, qui est un groupe belge, Abba Kush, Les Scatellites, Dr Alimentado. Et puis le dimanche, On a Christopher Martin, Pato Ranking, Touriste Lem, que j'ai écouté. Donc, c'est un artiste flamand, un peu entre rap, pop et reggae. Mmh. King Earthquake, Joe York, les Twinkle Brothers. Et puis, sur la scène dub aussi, Ranking Joe, David Judah, Ding Dong dans la
2: Bounce Dancehall.
1: Voilà pour Reggae Hell. Et puis après,
2: après, on a le week-end d'après, le 8 août. Le samedi 8 août, ça se passe à Anvers, à Stormkop. C'est donc le Summer Sound System Fest spécial, Sound System, avec donc c'est Smile Belgium qui organise ça. Et on a déjà comme nom annoncé Duke of Hazard, High Close Sound System, High Grade Sound et Break Bread Sound System.
1: Et puis après, on arrivera en septembre et octobre où on fera notre rentrée, on vous en parlera. Mais le Festival des Libertés a annoncé son truc.
2: Et tu dis pas qu'il y a Bomboclat, pardon.
1: Ah oui, toi t'as raison, excuse-moi.
2: Bomboclat, fin du mois d'août. Là, on va y retrouver Bambi également. Chata, donc, ça c'est le festival Bomboclat qui est vraiment très club afro, beat et dancehall, hip-hop. Donc, tout ça, ça se met sur la plage de Zeebruges, fin du mois d'août, le Bomboclat Festival. Si vous avez une possibilité, allez-y, ça le fait. Et j'ai pas dit qu'il y avait. Oui, il y a Kiba qui sera là-bas, notamment. Enfin, voilà.
1: Et sinon, c'est en 2026 et c'est en décembre, mais sachez que Horace Sandy vient fêter son anniversaire à l'ancienne Belgique.
2: Ah bon ? Allez, on écoute quoi pour illustrer ça ?
1: Mais je t'avais dit, j'ai oublié entre-temps ce que j'avais dit.
2: Il n'y a pas, c'est pas noté.
1: Mais non, puisque je te l'ai dit au début.
2: Tu connais ma mémoire sporadique.
1: Oui. Je sais plus du tout. Hein. Si j'avais dit Proto-J parce qu'ils viennent de clipper In Your Corner de Proto-J, extrait de dernier album The Art of Acceptance, et donc Proto-J vient de dévoiler ce clip. Et donc c'est l'occasion d'écouter le titre. Et on se retrouve juste après pour les singles.
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0: C'est le moment des singles et on commence tout de suite avec...
1: Aza Lineage qui a sorti un nouvel album tout récemment, puisque c'était hier, c'est Rebel Daughter. Et franchement, c'est une toute bonne production. On aurait bien voulu le mettre en Fresh Roots, mais on était déjà occupé, donc on l'a juste pris un petit extrait, un petit single. On reviendra peut-être dessus à la rentrée. Et on s'écoute donc le morceau qu'elle a fait avec Jesse Royal et Brandon Roots, qui est No Vagabond. Donc allez jeter un œil du côté de ce nouvel album de Aza Lineage, qui est produit par King Jammy, qui vaut vraiment la peine. Et on a aussi, juste après ça, comme deuxième single, OBF avec Junior Roy et Babylon Corner.
0: Ouais, qui vient aussi de sortir en single et qui seront présents, en tout cas OBF, au festival Couleur Café.
1: J'ai eu beaucoup de difficultés à choisir parce qu'il y avait pas mal de belles choses en ce moment. Mais j'avoue que le remix de Ganja Fibon de Lutan Faya avec Compass et le producteur Primetime Music, vraiment ça méritait un remix, hein. Une bonne instru comme ça avec un morceau fidèle à la tradition reggae militant, c'était mon petit coup de cœur de la semaine, donc je voulais vous le mettre. Donc trois titres, trois ambiances, mais toujours dans le même esprit reggae. Alors on se remet ça bien après parce qu'on a du dancehall.

0: Alors le Roots Report continue avec trois nouveaux morceaux dancehall de la semaine sélectionnés par moi-même et j'ai trouvé Jules Project avec Valiant. Valiant qui sera au Cooler Café le dimanche, je pense. Donc encore possible de le voir, puisqu'il devrait encore y avoir des places alors qu'il est. Mais donc ce nouveau morceau sur lequel les trois chanteurs posent, c'est Rari, je ne sais pas comment le dire, avec quel. Mais en tout cas, c'est vraiment une connexion internationale entre le producteur britanno-ghanéen Jules et les Jamaïcains Projects avec deux X et Valiant. C'est sorti fin mai, juste là, tout récemment. Et ça mélange donc vraiment les influences afro-caribéennes et le dancehall. Et c'est une manière de mettre en vue cette nouvelle génération jamaïcaine. Donc c'est vraiment fait pour danser et pour l'été. Alors un truc un peu plus dark avec Alkaline et son. Enfin dark, pas si dark que ça, mais un peu plus sombre quand même. Même si c'est Better Body. La Vendetta est de retour puisqu'Alkaline dévoile Better Body qui est un nouveau single produit par Autobahn Records et c'est fidèle au DJ de Kingston qui nous livre un morceau vraiment efficace et une production hyper minimaliste mais avec des sons vraiment bien trouvés, bien choisis, surtout qu'il a son flow en plus bien reconnaissable. C'est une belle cartouche dancehall, la sortie pour l'été, on verra ce que ça donne.
1: Et on termine avec Sika Rylan et Batsman.
0: Alors c'est ça, et ça c'est c'est du chata, hein. C'est en créole, une artiste féminine en plus, qui donc assez important que pour le souligner. Enfin, les deux artistes se mettent ensemble ici et créent leur univers sur un titre avec une ambiance sombre et déterminée. Ça accompagne la réédition de l'album endémique de Sika Rylan, qui confirme vraiment une belle dynamique entre les collaborations dancehall et urbaine francophone.
1: Parfait, on va écouter tout de suite ces trois morceaux dancehall pour remonter un peu le tempo.

0: Et oui, c'est le moment du morceau pas reggae en reggae. Et on va faire un tour du côté de chez Bigarynx, puisqu'il sera en concert au festival de Dour, sur la grande scène, carrément, je crois. Je crois qu'il est sur la grande scène de Dour.
1: Bigarynx.
0: Last Arena, vendredi 17 juillet.
1: Bim.
0: Et donc, sa reprise, c'est évidemment Petite Marie, écrite par Francis Cabrel au milieu des années 70, pour celle qui deviendra sa femme, et qui l'est toujours d'ailleurs, qui est apparue en premier sur l'album Les Murs de Poussière en 1977, et qui devient l'un des titres les plus emblématiques de Francis Cabrel, rejoué régulièrement en concert, repris dans plusieurs best-of, une ballade plutôt folk, intimiste, autour d'une guitare acoustique et d'un chant très doux. Et puis des décennies plus tard, Bigarynx, lors d'une émission avec Wax, reprend ce Petite Marie. Bigarynx, pour ceux qui ne voient pas, c'est quand même une énorme figure de la scène reggae dub francophone. Il est extrêmement suivi par les jeunes générations, et il mélange digital, cloud dub, vapor dub et digital reggae. Et il arrive à amener Petite Marie dans sa sonorité, ce qui montre aussi à quel point l'écriture de Cabrel est suffisamment solide pour survivre à un traitement bien plus vaporeux avec tout le public qui chante. C'est assez fou. Et donc on écoute ce Petite Marie de Bigarynx.

Le concert Tribute to Naaman à la salle Pléol a été sold out en moins de 24 heures. Ben oui, il y a quelques jours, l'équipe de Naaman, constituée notamment de Big Scoop Record, de Fat Babs et de l'épouse de Naaman et directrice artistique Karishma Bashin, annonçait la tenue d'un concert intitulé Tribute to Naaman le 17 octobre 2026

0: à la salle Pleyel à Paris, salle mythique s'il en est, et l'événement a affiché complet en quelques heures. Preuve que l'empreinte laissée par Naaman reste indélébile. Au programme, ses chansons connues et inédites prendront vie par des musiciens, des proches, et c'est une création conçue comme une célébration sincère et collective. L'événement se veut un prolongement de ce que Naaman a offert au monde, sa musique, son message et un lien fort et profond qu'il avait tissé avec sa communauté. Alors, c'est sold out, mais on imagine que ça ne va pas être un show unique et qu'on aura d'autres occasions.
1: Et j'ai pas bien compris, c'est qui va chanter du coup ?
0: C'est des musiciens et des proches, mais on n'a pas encore...
1: Et on ne sait pas qui chante, il y a des
0: pas
1: guests sûrement.
0: Oui, plein de guests à mon avis, et un espèce de show hommage, mais c'est qu'en octobre, 17 octobre 2026, d'accord. Donc on n'a pas encore plus non, d'infos que ça. Oui.
1: Et on s'écoute évidemment à Naaman alors.
0: Bah oui.

0: c'est déjà la fin du Roots Report.
1: Et oui.
0: Et le week-end prochain, ce sera une émission un peu différente, puisqu'elle sera une émission dédiée au festival de l'été.
1: Ouais, entièrement, avec leur programmation des différents festivals.
0: Oui, tout à fait. Donc on ne se dit pas encore vraiment au revoir et bonnes vacances.
1: Non.
0: Hein, on pourra le faire la semaine prochaine.
1: Mais on peut dire au revoir et à la semaine prochaine.
0: Certainement.
1: Et on se quitte en dub, bien évidemment.
0: Oui, avec qui ?
1: Eh ben avec Dubamix.
0: Ah bon.
1: Qui est le groupe de dub que j'aime tellement, une figure du dub hyper militant français. Mmh. Et ils viennent de sortir une version de l'Estaca, qui est un chant de résistance catalan composé en 1968 sous la dictature franquiste, interdit à l'époque, chanté en catalan. Et donc pour cette version, Dubamix a choisi de faire dialoguer plusieurs langues minorisées via un patchwork de samples de l'espéranto, du catalan, du yiddish. Les refrains s'appuient également sur une version du groupe russe militant Arkady Kots. Bref, un gros montage hyper militant, comme à leur habitude, avec ce titre L'Escata, avec Maragan, El Comoro et The Klezmatics. Et on se retrouve, comme on vous l'a dit, la semaine prochaine pour plein de concerts.
0: Mais les gens peuvent aussi nous retrouver, s'ils veulent réécouter les anciennes émissions, sur le site de Radio Campus. Toutes les émissions sont disponibles en podcast. Voilà, c'est dit. Et aussi sur nos réseaux, on est toujours là. Allez, à la semaine prochaine. Bon
1: Ciao.
0: Week-end.
1: Ciao. Oh.

0: est prêt? 1, 2, 1, 2. 1, 2, 1, 2. Bonjour, bonjour. Pour les personnes qui nous rejoindraient de l'autre côté des ondes et à toutes celles et ceux qui sont présents avec nous à Baudec en direct, eh bien, c'est le moment des comptes. On écoute Claire, Francesca, Lila, qui vont nous faire des lectures. Et on commence donc par À la rencontre de Ferdinand, dont on parlait tout à l'heure, lu à deux voix, un livre pour enfants dont Francesca nous a parlé et dont on a pu voir les dessins originaux aussi présentés.
1: Merci à tous. À la rencontre de Ferdinand. Quand Ferdinand est né, il n'était pas tout à fait fini. Entre son nez et sa bouche, c'était resté ouvert. Cela lui faisait comme une petite trompe d'éléphant. Il a fallu 3 opérations pour qu'il retrouve un nez et une bouche.
2: Ses 3 grandes sœurs, Émilie, Alice et Victoria, ont été surprises quand elles l'ont rencontré. Dès qu'on connaît Ferdinand, on oublie qu'il est différent.
1: Au fond des yeux de Ferdinand, il y a comme des petits trous. Il voit comme s'il avait des confettis dans les yeux. Et puis Ferdinand est sourd. Il a des oreilles, mais elles ne fonctionnent pas. Ferdinand n'entend pas, ne parle pas, mais parfois il fait de drôles de bruits avec sa bouche. Surtout quand il joue sur son ordinateur et qu'il empêche sa sœur de faire ses devoirs. Il a découvert la musique grâce aux vibrations. C'est par les mains qu'il entend. Mais comment entrer en contact avec Ferdinand s'il n'entend rien, ne voit presque pas et s'il ne peut pas parler? Quand il était petit, pour se dire des choses, il y avait le toucher. On le portait beaucoup dans nos bras. On lui tenait la main. D'une certaine façon, on lui montrait tout du doigt, même si c'est mal poli. Il fallait bien se débrouiller.
2: Un peu plus tard, on lui dessinait tout sur des petits cahiers. Les dessins servaient à expliquer un danger, à raconter une histoire, à dire où on allait, à le préparer à un événement. Et même à lui expliquer une bêtise, comme la fois où on a retrouvé le fauteuil marron du salon tout déchiré, Ferdinand a montré une photo de chat pour désigner le coupable. Mais il n'y a pas de chat dans la maison.
1: Ce jour-là, son papa était très mécontent et a dessiné une terrible colère pour qu'il ne recommence pas. Comme tous les enfants, Ferdinand va à l'école depuis ses 6 ans. C'est une école spéciale pour les enfants sourds et handicapés. Comme il ne peut pas se déplacer tout seul dans la ville, c'est un compagnon du voyage qui l'accompagne chaque jour. À l'école, il essaye d'apprendre à lire, à écrire, à compter. Mais c'est difficile pour lui, car il a besoin de temps pour bien comprendre. À la gymnastique, il court, même si ça n'est pas facile quand on ne voit pas bien et que l'on n'entend rien. Dès qu'il rentre à la maison, il demande s'il peut courir dans le salon. Quel blagueur, ce Ferdinand! À la piscine, il doit faire attention à cause de ses yeux. Il sait qu'il n'a pas le droit de mettre la tête sous l'eau et puis il doit protéger ses oreilles avec des bouchons. Quand il est tout équipé, on dirait un cosmonaute. Un jour, au supermarché, son papa l'a surpris devant une boîte de feutre en train de faire des signes pour chaque couleur. À l'école, il avait appris la langue des signes.
2: Oui, j'aime. Bonjour, maman, papa.
1: Alors, sa famille l'a apprise aussi. C'est la langue qu'utilisent de nombreux sourds. Dans cette langue, les signes sont des mots que l'on fait avec les mains. Avec les signes, on peut tout se dire. Toi aussi, tu peux apprendre quelques signes. À partir de ce moment-là, Ferdinand a pu dire ce qu'il aimait. Le samedi, il demande à se promener, à prendre les transports en commun, à découvrir toutes les lignes de métro et les nouvelles stations. Mais le but principal de ces promenades, c'est d'aller voir les réfrigérateurs dans les grands magasins. Depuis qu'il est tout petit, il les adore. Il connaît toutes les marques. Comme beaucoup d'enfants différents, quand il est content, Ferdinand fait des mouvements avec ses bras et il tape des pieds. Parfois, on dirait qu'il va s'envoler. On dit qu'il fait une danse de la joie. À la maison, Ferdinand adore regarder des photographies ou des films et jouer à l'ordinateur. Il connaît bien certains jeux et quand il gagne, il agite les mains en l'air, ce qui veut dire « bravo » en langue des signes. Il est trop fort. Dans la journée, un de ses moments préférés, c'est le bain. Il en prend des longs et des chauds. Il met la tête sur le petit coussin jaune que sa sœur Émilie lui a offert pour Noël et il réfléchit. À quoi pense-t-il ? Parfois, on est obligé de lui rappeler qu'il doit aussi se laver avec du savon. Il avait un peu oublié. Les vacances à la mer, il n'aime pas trop. Sur la plage, il court pour éviter d'avoir les pieds mouillés. Il déteste que le sable se glisse entre ses orteils. Par-dessus tout, en numéro un, ce que Ferdinand aime le plus au monde, c'est voyager. Il aime toutes les différences, manger avec des baguettes, avec les doigts, monter dans les bus rouges, des tramways jaunes. Un jour, il est même allé jusqu'à New York. Là-bas, il a passé tout son temps la tête en l'air à regarder les immeubles qui montent jusqu'au ciel. Alors voilà, tu connais un peu Ferdinand. Ce qui est important, c'est que même s'il y a beaucoup de choses qui sont impossibles pour lui, il invente des choses possibles.
2: Bravo.
1: Merci Claire. À toi, tu vas chanter.
2: Et s'il vous plaît, maestro. C'est parti. Voici une chanson que j'ai choisie.

0: Merci.
1: Bravo.
0: Merci.
2: Merci. Attends, la seconde. J'essaie à chez sa meilleure amie. Comment tu t'appelles-tu?
1: Claire.
2: Claire. Elle s'appelle Claire. Elle vient à la chanson pour que la tasse. C'est en 1915. C'est en novembre. Je me rappelle quand j'étais petite, j'ai préféré. Je suis en 2002. C'est le 24 juin. C'est lundi. Je suis petite fille. Hein. C'était fantastique. Hein. J'ai pris un livre et un sous-roman. Elle est bon, mais c'est fantastique. Hein. Je vous laisse.
1: Merci. Est-ce que tu peux donner le micro à Claire?
2: Claire, je te passe.
1: D'accord.
0: Merci à vous tous. Je suis heureuse que ça vous plaise. Voici une fable que je vais vous lire et que c'est moi qui l'avais faite. Cette fable s'appelle La biche et l'hermine. Je commence. C'est un lien ou bien une relation sans que tout ne soit ambigu. Demoiselle Biche, au plus profond des bois, croisa par hasard une hermine blanche comme la neige en hiver, qui errait dans la lisière d'un point nommé, ce qui ne semblait pas si avantageux. Néanmoins, elles s'entretinrent. La Biche dit « Quelque chose ne ressemble à rien d'autre et entre nous, échangeons ce cas de désastreux coup dur de toute grâce. Quant à moi, je ne vois nulle autre part dans la nature et tout y est si calme. Puis dans les parages, c'est vraiment détendu, lui ajouta demoiselle Hermine. Ce fut une part de leur gratitude et de leur plénitude. Sans être froide, l'Hermine était convaincue que la biche avait une fière chandelle. Toutes deux avaient dû connaître qu'entre elles, c'était relativement réciproque. Ainsi, l'Hermine s'éloigna peu après cet échange satisfaite et la biche poursuivit sa route fièrement. Admettons que la paix entretenue vient du dialogue et non du monologue. Les fabulistes ne citent jamais la biche aux côtés de l'hermine. C'est mon titre à présent.
1: Merci.
0: Merci à vous tous. Et il n'y a pas de quoi. Et ce n'est pas fini, en voilà une dernière. Pendant que je laisse le temps que Mademoiselle Ilavicré commence... pour jouer de la flûte. Ah, ça, c'est après. Et ça, c'est un conte de fées que j'ai créé moi-même. Vous voulez voir l'image de Rod Sanderson? C'est l'après à l'illustration. Regardez comme c'est magnifique. J'avais baptisé ce même titre de la peinture art, le plus illustre à respecter. J'ai baptisé la mélodie des fées en français. Je l'ai fait moi-même, alors je suis obligée de lire cet extrait. Mais pas jusqu'au bout. Vous ne serez pas trop déçus. Tourne la page. Nous voici, je commence. Conte de fées d'après l'une des peintures de Rose Sanderson, La mélodie des fées. Il était une fois, dans une forêt enchantée, de nombreuses fées qui y vivaient en harmonie et avaient même deux souverains majestueux qui y régnaient dans un royaume féerique et enchanté. Ainsi donc, elles apprenaient à jouer d'instruments de musique et à chanter leur plus belle mélodie. Chaque fée en possédait d'autres pour tout le printemps et tout l'été merveilleux. Un beau jour, une belle et charmante jeune fée enchanteresse féerique apparut dans une clairière emplie de fleurs, de papillons et d'arbres. Elle joua sa flûte chaque note de musique. Au son de l'instrument de la fée, une magnifique voix lactée de magie brilla comme une poussière de féerie étoilée. Le son de l'enchantement fit danser les papillons en même temps que chantaient les oiseaux attirés par la clairière. Oui, c'était une carrière qui s'ouvrait pour la musique instrumentale des fées enchanteresses afin de célébrer l'harmonie de la nature. C'est un vrai succès si positif, pensait la fée qui s'arrêta de jouer de la flûte. Son désir était à sa portée de main. Fin de cet extrait. Merci à vous tous.
2: Les types. Il y a bien longtemps, de sa vie, Elisa, il a 4 ans, ne sait À tout jamais.

Cinq ans plus tard, je recommence. Cinquante plus tard, il la disparaîtra de son père d'Elisa. Comment ses parents nommaient Anne et James? Facile, tu devais comprendre le début. 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
3: Ah oui. Et après ce moment de conte féerique, nous avons entendu de la flûte et des histoires enchantées. Eh bien, on se retrouve à nouveau autour du plateau et je pense que Claire, tu avais des questions.
4: Veuillez m'excuser. Oui, j'ai des questions.
5: Oui, bien sûr.
3: Voilà, je te laisse.
5: Je vais commencer par Sophie. Enchantée, Sophie.
6: Enchantée.
5: Moi, c'est Claire.
6: Enchantée.
5: Je ne vous ai pas vue. On se tutoie.
6: Très bien.
5: Alors, il semblerait que vous faites la danse. Qu'est-ce que vous avez ressenti je tutoie, je recommence. Qu'est-ce que tu as ressenti quand tu fais de la danse?
6: C'est comme si je laissais venir quelque chose d'autre que moi. Ouais.
5: D'accord. Et as-tu fait une chorégraphie ?
6: Oui.
5: D'accord. Eh bien, c'est intéressant. J'ai entendu parler de toi et merci à toi.
6: Merci.
5: À Lucie. Dis-moi, Lucie, qu'est-ce que tu vas devenir ?
7: C'est une excellente question.
5: Que rien ne change.
6: Après.
7: Après quoi ?
5: Et que rien ne change après.
7: Peut-être
5: pour
7: que
5: la réflexion, tu continues.
7: Tout change tout le temps. Pour l'instant, j'organise des expositions, mais en fait, c'est une très bonne question, puisque ça fait 10 ans que je fais ça. Et je pense que l'année prochaine, je vais faire une pause pour écrire, justement.
5: D'accord. Je ferai la même chose que toi pendant des années aussi. C'est ma passion. Merci à toi, Lucie.
7: Merci.
3: Merci, Claire.
8: One, two, everybody stops.
3: Et donc, on est maintenant en plateau avec Sophie, que vous avez entendue à l'instant, qui nous a rejoint, et Lucie, qu'on a aussi entendue tout à l'heure et à l'instant, qui s'est rapprochée pour un moment de conversation. Aurélie, Pierre-Laurent. Oui.
9: Alors, c'est nous qui prenons le lead. Voilà, merci Léna. Donc, effectivement, dans cette deuxième partie d'émission, on va prendre le temps d'échanger avec Lucie Camus et Sophie Sénéco. Donc, Lucie, tout d'abord, on va commencer par toi. Tout à l'heure, je t'ai présentée comme une commissaire d'exposition, mais tu es aussi artiste, autrice, et tu vas bientôt écrire, prendre le temps d'écrire. Et donc, comme Léna l'a dit tout à l'heure, on a demandé à tout le monde de venir avec des choses, des sons, essentiellement, qui, elles, ont eu envie de partager avec nous. C'est ton cas. Est-ce qu'on peut donc écouter ces sons et en discuter ?
7: Oui, avec plaisir. Je suis venue avec plusieurs choses. Je suis venue avec l'épisode zéro de Variation. Variation qui est un podcast d'entretien où j'interroge des artistes, des chercheuses, directement concernées par le handicap et ou sourdes et ou neurodivergents. C'était l'occasion de donner de la voix à d'autres, donner de l'espace à d'autres et d'alimenter ma propre pensée, mes propres recherches en offrant cet espace-là. Et ce premier épisode, qui est une sorte de teaser de 4 minutes, répond un peu à ma place. Où c'est un peu la facilité de recliquer sur play quand on me demande avec quels outils et quelles études je travaille. Donc je travaille avec les CRIP Studies, C-R-I-P, qui vient du mot cripple, et donc pour m'éviter de réexpliquer. À chaque fois, j'ai enregistré ces 4 minutes de teaser qui sont une sorte d'huile essentielle de ce champ d'études, ce qui me permet de ne pas le faire. Donc, on peut l'écouter.
0: Variation parle de chez les indisponibles, les folles, les incorrectes, les ingérables, les enfermés, les indisposés. De chez les indésirables, les intraitables, les indociles, inredressables, de chez les handicapés, méchantes, et celles qui, comme moi, possèdent la grâce du pélican. Je suis Lucie Camus. Variation est le podcast de recherche-création dans lequel j'interview artistes, chercheuses et activistes aux identités pensées et revendiquées comme crip, queer, sourd ou handicapé. Chaque épisode traite de leur création, et de leurs recherches intimement liées à leur engagement politique. Je suis, entre autres, commissaire d'exposition, on dit aussi curateur. Curateur comme dans Care, comme dans Prendre soin. Soin des œuvres, des artistes, des idées qu'elles déploient. Variation est produit par Ostensible. Collectif, duo, structure de recherche-création active dans les Crip Studies et l'art contemporain. Queer et revendiqué handicapé, nous, Noenger et moi-même, avons cofondé Ostensible en 2022. Crip, avec un I, vient du mot anglais cripple, qui signifie estropié, boiteux, infirme. À l'instar du terme queer, crip est la réappropriation d'un mot stigmatisant. Depuis le 19e siècle, les handicaps sont considérés selon le modèle médical, cette grille de lecture majoritaire qui les pense sous l'angle de la déficience et d'un problème médical, individuel et exceptionnel. Dans les années 70-80, les premières disability studies, études sur le handicap, apparaissent sous l'impulsion des mouvements militants anglo-saxons pour les droits civiques des personnes handicapées. En opposition au modèle médical, le modèle social du handicap opère un renversement. On considère alors que ce sont les logiques sociales qui produisent les handicaps, notamment par l'organisation spatiale ou les représentations sociales. Dans les années 90, émergent les Critical Disability Studies, études critiques sur le handicap, qui nuancent et affinent les approches du modèle social. S'inscrivant dans ce contexte et se nourrissant des Queer Studies qui, depuis les années 80 et 90, questionnent les binarismes de genre et de sexualité, les Crip Studies se forment dans les années 2000 et interrogent la binarité entre handicap et validité. Elles s'inspirent aussi du concept d'intersectionnalité forgé par Kimberly Crenshaw, pour penser les expériences situées à l'intersection de plusieurs oppressions. Un célèbre slogan des handicapés méchants, collectif militant des années 70 en France, scande « Valide aujourd'hui, handicapé demain ». C'est la variation d'un corps aux capacités changeantes qu'il faut entendre, la possibilité de réimaginer collectivement le handicap en le revendiquant, la possibilité de lutter pour échapper aux binarités absurdes. Nous sommes aujourd'hui en France, dans l'impulsion d'une transformation sociale et artistique radicale. Variation, travail collectif de transmission et de fabrication de savoir, a pour ambition, avec vous, de contribuer à l'amplifier. Variation est produit par Ostensible. Structure de recherche-création active dans les champs des Crip Studies et de l'art contemporain. Le graphisme est de Clémence Rivalier, le mix et l'habillage sonore d'Anaïs Cabandé. L'ensemble des retranscriptions des épisodes sont disponibles en ligne. Merci pour votre écoute et à bientôt pour de nouvelles variations.
9: Super, merci beaucoup Lucie. Donc en fait, ce qui nous a intéressé énormément avec Pierre Laurent notamment, c'est ce que tu dis dans ton teaser lorsque tu parles de nécessité de travailler sur les représentations sociales et de présenter en fait le handicap comme quelque chose de social. Et c'est ce regard-là qui nous a beaucoup intéressé et qui nous semble vraiment très important de partager. Et c'est dans cette démarche-là que tu as créé le podcast Variation. Et je voulais juste te poser une question avant qu'on parle de l'exposition au Palais de Tokyo qui a lieu en ce moment. Pourquoi tu as choisi d'utiliser le podcast comme médium aussi de communication sur ces questions-là? Parce que c'est pas rien en fait, ce médium-là, c'est un médium qui parle très proche, à l'intime, qui facilite la rencontre. Et voilà, je voulais savoir un peu quelle était ton intention de départ.
7: J'avais l'impression que c'était le meilleur médium pour de la diffusion et aussi pour comme prétexte pour aller poser des questions aux gens dont j'aime le travail, avec cette intention-là d'en savoir plus sur leur recherche, leur création, et donc de me déplacer, moi, vers les gens pour les rencontrer avec des petits micros dans mon sac à dos. J'ai pu aller tourner une saison à travers le Canada, notamment, donc c'était un bon moyen, un bon prétexte pour aller à la rencontre d'eux.
9: Super, et aussi c'était une inventivité, comme on en parlait tout à l'heure, c'est t'as inventé un nouveau chemin vers ces artistes, parce que moi par exemple c'est la première fois que j'entendais les voix d'artistes en dit ou revendiquées comme telles, et notamment moi qui travaille pour la radio, j'ai entendu des voix que je n'avais jamais entendues ailleurs, qui étaient très belles, des mots, des manières de s'exprimer, des concepts, et j'étais vraiment très heureuse que ça arrive jusqu'à mes oreilles. Donc merci pour ça. Et donc on va parler aussi de la manière dont tu inventes des chemins vers les institutions culturelles et comment tu as hacké un peu les systèmes institutionnels actuels pour faire tes recherches. Et est-ce que tu peux nous en parler à la fois un petit peu d'ostensible, mais aussi du Palais de Tokyo et de ce qui s'y passe?
7: Ostensible, on l'a co-créé avec Noenger par constat d'absence, un constat d'absence d'espace pour nous-mêmes en tant qu'artistes, chercheuses directement concernées par le handicap. On avait envie d'une structure co-portée par nous, qui puisse co-porter nos projets, ce qui nous donnait de l'autonomie, de l'agentivité, ce qui nous permet de porter un narratif qui soit le nôtre, ce qui nous permettait de communiquer selon nos propres termes et de travailler selon nos propres temporalités. Donc ça a été un espace d'émancipation, mais ça a été aussi un espace avec lequel on a pu entrer en contact avec des institutions selon nos propres termes, en posant nos conditions. On a commencé à travailler avec l'ENS de Lyon pour des journées d'études. On a été en résidence, notamment au Crédac d'Ivry-sur-Seine, pendant un an où on a co-créé des assemblées participatives. Principalement d'abord avec des travailleuses de l'art directement concernées par le handicap. Et puis ça a été une façon aussi pour nous et moi de déployer des travaux artistiques à partir de ces recherches-là, mais aussi de faire collectif et de donner de la place à d'autres à travers cette structure-là qui a pu porter aussi ou co-porter de façon moins visible, mais d'autres projets que le nôtre.
9: Et par rapport justement, encore une fois, à cette belle exposition, est-ce que tu peux juste, qui se passe en ce moment au Palais de Tokyo et jusqu'au 13 septembre, est-ce que tu peux nous en dire quelques mots et puis peut-être nous partager avec nous ce que tu voulais nous faire écouter par rapport à cette exposition?
7: Oui, avec plaisir. Cette exposition, donc Cheryl Mary Wade, Reine-mère des Noueux, elle est visible jusqu'au 13 septembre au Palais de Tokyo à Paris. Je la co-curate avec Étienne Chausson qui coordonne la plateforme crashroom.oo, qui est une plateforme de traduction consacrée au handicap, à la neurodiversité et aux pratiques de l'accessibilité. Je vous recommande vraiment d'aller y faire un tour. C'est un espace rare et précieux de réunion, de textes liés notamment au Crip Studies. Et c'est un site internet qui est à la fois très beau, tout en étant excellemment accessible. Et avec Étienne, on a constitué cette exposition à partir d'un documentaire inachevé de la réalisatrice Diane Maroger sur l'artiste Cheryl Mary Wade. Et Cheryl Mary Wade, elle est poétesse, activiste, anti-validiste et féministe sur la scène artistique de Berkeley aux États-Unis. Et sa pratique, elle émerge dans des groupes de parole entre femmes, et puis elle se déploie dans des spectacles sous forme de spoken word, de poésie performée. Et puis quand sa santé décline, elle diffuse ses poèmes en envoyant des cassettes VHS vendues par correspondance. Et puis donc elle fait partie d'une scène artistique très vivace qui se développe à Berkeley à la fin des années 70. Et puis c'est là qu'a lieu cette réappropriation de ce mot, de cette insulte de cripple par crip. Et l'objectif de l'exposition, c'était de se servir de cet espace-là un peu comme un endroit de dérochage où ça permettait de mettre au jour ce que Diane Maroger a filmé il y a plus de 20 ans. En dialogue avec des œuvres d'art contemporains, des œuvres d'art contemporaines. Et dans l'exposition, il y a notamment Panthea Barishi, Johnny Clark, Tariq Dobbs, Jérôme Ellis, Noah Michaela Fields, Joseph Grigely, Caroline Lazare, Park MacArthur et Salim Youpeni. Et je suis venue avec deux extraits des deux vidéos. Le premier que j'aimerais vous faire écouter pour que vous captiez la présence de Cheryl Mary Wade, c'est un poème intitulé « Women with Juice » qui est un extrait de son set Body Talk et qui a été donc tourné en 2000 par Diane Maroger, dont on a fait le montage en 2026.
10: I am not one.
11: Je ne suis pas en situation de handicap.
10: I'm a sock in the eye.
11: Je suis un point noueux, direct dans l'œil.
10: I'm a French kiss.
11: Je suis la pelle que roule une langue fendue.
10: I'm orthopedic shoes.
11: Je suis des chaussures orthopédiques, cousues à même tes peurs.
10: I am not one of the different.
11: Je ne suis pas à capacité différente.
10: I'm an epitaph.
11: Je suis l'épitaphe d'un million de bébés imparfaits laissés sans soins.
10: I'm an icon, car from
11: je suis l'icône taillée dans les eaux d'une fosse commune à Tigartenstrasse, en Allemagne.
10: I'm withered legs, hidden with a blanket.
11: Je suis des jambes atrophiées, cachées sous un plaid.
10: I am not one of the able disabled.
11: Je ne suis pas de ces handis validés.
10: I'm a black panther.
11: Je suis une panthère noire, aux yeux verts,
10: scars like a picket fence,
11: avec des cicatrices comme des piquets.
10: Teasing.
11: Je suis des culottes en dentelle rose contre un moignon de cuisse laiteux. Je suis le mauvais œil.
10: I'm the first cell.
11: Je suis la première division cellulaire. Je suis la boue qui parle. Je suis Ève, je suis Kali. Je suis la montagne qui ne se déplace jamais. Je suis là depuis toujours, et je serai là pour toujours. Car je suis l'infirme, je suis l'estropié, je suis la folle dingue, je suis la femme qui a le jus.
7: Et si vous voulez en écouter plus, sans la possibilité d'aller jusqu'à Paris sur le SoundCloud du Palais de Tokyo, vous pouvez retrouver l'intégralité du set de Body Talk. Là, c'était un extrait, un court extrait de ce set. Et dans le... avec le désir d'une extension comme ça, du corps de l'exposition, on organise avec toujours en co-curation Étienne Chausson les 18, 19 et 20 juin au Palais de Tokyo, mais aussi en live et en ligne, un festival nommé « Et je serai à tes côtés », qui est un festival de poésie et de performance. Et pour vous faire sentir cette connexion directe, je suis venue aussi avec un extrait d'une interview de Cheryl Merriway que vous venez d'écouter, qui revient sur son rapport à la performance et à l'écriture, et elle explique pourquoi, qu'est-ce que ça fait chez elle.
11: Ce qui est fabuleux avec les textes où je parle de mon handicap, c'est qu'ils étaient émancipateurs bien avant que je ne sois émancipée. J'ai écrit « The Woman with Juice » avant de devenir cette femme. Plus je jouais « Sassy Girl », plus je jouais le poème « The Woman with Juice », plus je m'exposais sur scène. En jouant comme ça, plus je devenais cette personne dans ma propre vie, pas seulement sur scène. L'art est quelque chose de formidable, dans le sens où il a réellement le pouvoir de nous transformer, car il permet d'inventer la réalité que nous aimerions vivre et de l'incarner. Parce qu'à force d'exprimer quelque chose, à force d'incarner ce qu'on croit, on finit par devenir cela. On n'est pas toujours ce personnage au départ. Beaucoup pensent que j'avais déjà cette assurance. Cette grande maîtrise de soi, cette formidable capacité à m'assumer et à accepter pleinement mon corps. La première fois où je suis montée sur scène, mais c'est faux. J'étais encore très gênée par mon corps. La raison pour laquelle j'ai écrit ce spectacle, j'aimais monter sur scène et je savais que pour avoir un réel impact face à mon public, je devais utiliser mon corps. Pour mon premier spectacle, je portais des manches longues, une robe qui descendait jusqu'aux chevilles, et je me servais uniquement de mes mains et de mon visage. Vous verrez par la suite, quand j'interprète Sassy Girl, que je ne joue pas de la même façon. Car plus je me produisais, plus j'acceptais mon corps, et plus j'étais à l'aise pour l'exploiter.

0: Et donc, quand je jouais une scène sexy, je n'avais pas à faire semblant, à jouer un personnage, Julia Roberts par exemple. Je suis une femme handicapée, bien en chair, qui joue une scène sexuellement suggestive devant un public. Ça fonctionnait. Et c'est parce que je suis persuadée que plus vous êtes vrai, plus votre spectacle est bon, plus vous touchez les gens et plus vous les interpellez, car vous vous mettez à nu. Pour moi, c'est ce qui s'est passé. Le public appréciait beaucoup ce que je faisais. C'est sur scène que tu es parvenue à renforcer ta propre estime? Comment fait-on pour développer l'estime de soi? Cela vient par la pratique. Si l'on attend d'avoir de l'estime de soi pour agir, on risque de rester longtemps cloîtré chez soi, incapable d'agir. C'est en faisant de la politique que j'ai commencé à m'estimer, en devenant nous, le peuple, nous, les handicapés. Quand je parlais de handicap, c'était au nom du collectif. J'ai commencé à m'identifier à une cause puissante. Je m'identifiais au fait que nos droits étaient bafoués, au manque d'accessibilité, à tous nos combats. Je sentais en moi une énergie, une force, une colère. La colère est un formidable outil pour développer l'estime de soi.
1: Ça nous laisse tous sans voix. Un dernier mot, peut-être pour prolonger les mots de Cheryl, puisque c'est elle le pilier central de l'exposition, mais c'est aussi de ce désir-là de faire collectif que par toute la programmation de ce festival, de ce désir aussi de faire représentation d'une communauté puissante, artistique, d'un mouvement presque creep, avec une pluralité de formes, de voix et d'incarnations. Et c'était aussi travailler l'accessibilité comme un médium artistique à part entière. C'était penser l'audio-description intégrée aux performances et aux textes. C'était penser la LSF dès le départ, c'était penser l'accessibilité comme un espace esthétique et pas comme une contrainte, comme quelque chose qui est initialement réfléchi avec l'ensemble de la programmation et pas quelque chose qui arrive à la fin et qui est laissé sans budget à la seule équipe de médiation qui se retrouve à faire sans moyens. Et parce qu'elles sont nombreux et nombreuses, et parce que c'est un projet collectif, et pour que vous puissiez aller retrouver leur travail, je vous cite l'ensemble des artistes qui participent à la programmation de Et je serai avec toi. Panthea Barreschi, Noenger, évidemment. Edwin Arsenio Ramirez, Chevalière Eulalie Combe, Tito Bone du collectif Quiplash qui fera un drag show pour terminer la programmation. Sabrina Rostinberg Belkacem, Noah Fields, Allegria Gobeil, Salim Youpeni, Caroline Lazare, Tamsin Malbran, Caroline Moxion, Larry Medawar, le collectif Wages for Wages Against, Jan Aziri, Eladja Djae, Olivier Chetrit, Andrea Benvenuto et Barbara Fougère.
2: Merci beaucoup, Lucie. En tout cas, c'est super que tu finisses par cette liste d'artistes. Ça fait du bien d'entendre leurs noms et de savoir que voilà, elles sont nombreuses. Merci beaucoup. Et je voulais savoir si certains d'entre vous avaient des questions à poser particulières à Lucie.
3: Oui.
2: Il semblerait qu'il y ait un oui. Ou Francesca.
4: J'ai été sensible au mot hacker que tu as utilisé et que je trouve intéressant, c'est-à-dire comme si

0: fallait voler le droit de vivre, de jouir, de ce qui est très clair dans ce qu'elle raconte. Enfin, je trouve que c'est tellement bouleversant d'entendre ça. C'est-à-dire le chemin qu'il faut pour arriver là, en fait. Pour avoir le droit, alors je pense à Ferdinand parce que c'est mon histoire, mais pour avoir le droit qu'il enlève son écharpe et que, voilà, que son visage soit nu et qu'en fait, il faut de la force pour ça, quoi. Donc je voulais savoir ce que vous évoque ce mot hacké et si ça résonne et si c'est une partie de votre travail, en fait.
1: Je sais pas si... Je pense que oui, on pourrait les parler de hack, mais pour être vraiment précis, je crois que c'est plutôt celui de l'infiltration et puis d'une infiltration progressive qui, comme dans une fissure de mur, fait une première trace pour laisser une place pour qu'une autre derrière puisse à nouveau, et que de l'infiltration progressive, la fissure s'élargisse progressivement. L'infiltration, elle entend le collectif. Cheryl a fait partie de collectif, elle a fait partie de Royal Crips, qui est le premier collectif de danse handicapée. Elle a fait partie de collectif en non-mixité, femmes, handi, lesbiennes. C'était la seule femme hétérosexuelle, d'ailleurs, de son groupe, de ce premier groupe de parole, ce premier groupe de théâtre. Donc plutôt de l'infiltration jusqu'à l'inondation, je dirais, ouais.
2: Oui, ça me fait penser à Be Water, qu'on voit partout écrit sur les murs de Bruxelles en ce moment, qui font référence à Bruce Lee. Donc Pierre, tu demandes la parole, tu as une question à poser.
3: Oui, alors déjà, merci d'avoir choisi ces extraits, j'ai été super touché. Et en fait, en l'occurrence, le dernier extrait, donc moi, je suis allé voir l'expo plusieurs fois parce que j'avais envie d'y revenir et je m'y sentais bien dans cet espace-là. Et en fait, j'ai écouté ton podcast sur Diane récemment, qui complète vraiment tout ce qui se raconte quand on va voir cette exposition. Donc moi, j'ai déjà été très très touché directement par les paroles de Cheryl Merriwade. Et après, en écoutant le podcast qui raconte la genèse et comment ce projet s'est construit et comment toi, tu l'as aussi un peu excavé, en fait, il était un peu coincé dans des limbes. Et l'histoire de Diane aussi, qui n'est pas anodine là-dedans, comme... réalisatrice, monteuse, porteuse de handicap, et qui a fait tout ce cheminement pour arriver jusqu'à Cheryl Merriwade, et puis qui son handicap s'est aggravé, et puis ce projet s'est un peu enterré tout seul. Enfin, voilà. Ça.
2: Pas vraiment tout seul. La production, de ce que j'ai compris, ne suivait pas le projet.
1: Je suis venue avec un court extrait de Variation de Diane Maroger. Vous pouvez retrouver l'intégralité sur toutes les plateformes, mais là, on a un extrait de 5 minutes, si ça ferait sens d'avoir la voix de Diane avec nous, si on a encore le temps.
4: Pourquoi ton choix se porte sur son travail à elle en particulier ?
5: La vraie rencontre, elle se passe en 98. Donc je vais dans sa maison à Berkeley et je suis très impressionnée, j'avance avec prudence. Parce que elle a 20 ans de plus que moi, elle a une sacrée bouteille, et sa parole est très construite. Elle essaie pas de plaire, elle essaie pas de me mettre dans sa poche. Elle arrive avec, c'est une expérience qui s'impose, quoi. Comme elle est percluse de douleur, et que je sais, elle prend du temps pour me montrer son œuvre, mais elle le fait, plusieurs jours sont nécessaires. Elle me montre des vidéos, des captations, et notamment d'un spectacle 5 ans auparavant, et des textes, et elle comprend ma quête. Alors, je fais dans mes entretiens avec elle, une fois que j'y retourne pour réaliser, je me rends compte que je fais deux mouvements. Je suis dans deux mouvements différents. Je vais vers la femme handicapée et avec la question de l'émancipation des normes valides. Et là, on parcourt son œuvre. Là, je viens en quête de rôle modèle. Voilà, de grande curiosité de son parcours d'émancipation. Mais l'autre mouvement, c'est un mouvement vers l'histoire des personnes handicapées. Elle est dépositaire de cette histoire. Et pour moi, c'est complètement nouveau aussi. Et Cheryl a fait tout le chemin jusqu'à créer un one-woman show mêlant stand-up, poésie scandée, de type slam et chant. Et il y a chez elle une totalité qui fonctionne. Son corps et sa façon d'arborer ses mains déformées, c'est aussi important que sa voix. C'est aussi important que sa sensualité. Donc, pour toutes ces raisons, elle m'impressionne. Elle a, même quand elle est excessive, il y a un équilibre par ailleurs, tu vois. Donc, elle a vécu la maltraitance médicale. C'est quelque chose à quoi je peux m'identifier. On a subi des traitements lourds. On se reconnaît dans ça. À la différence que moi, dans les années 80, les opérations ont été bénéfiques. Elles m'ont fait gagner en autonomie. Son corps, à elle, durant les années 60, a été détruit par l'approche médicale totalement inadmissible de sa maladie rare, imposée par le corps médical. Cheryl est décédée en 2013 et je constate aujourd'hui qu'elle m'a confié ce qu'elle m'a confié de plus fort lorsque je l'ai finie. En 2000, c'est sa critique systémique du validisme et le chemin qu'elle a parcouru politiquement, qui s'exprime dans toute son œuvre. Voilà, donc je dirais que entre ce mouvement que je faisais pour la recherche de la role model, côté très impressionnant de cette rencontre, bah en fait, il s'est passé cet autre mouvement qui était qu'il fallait absolument enregistrer l'histoire. Voilà, c'est pour ça que les rushs vont dans deux sens différents, mais qui se complètent.
1: Mais autour de Cheryl, il y a aussi toute une communauté d'artistes, de militants, de militantes du mouvement CRIP américain. Qu'est-ce que toi, tu découvres là-bas et comment cette expérience, cette énergie forge ta façon de filmer, de penser le montage même, la temporalité, le rapport au corps Moi, je me demande qu'est-ce qui, dans ce contexte si différent, te déplace, te modifie.
5: Enfin, c'est incroyable d'avoir dans une petite ville comme Berkeley, qui a été quand même un des berceaux des droits civiques, autant de gens concernés, de générations différentes. Et il y a des étudiants aussi, des étudiantes qui sont arrivées après. Grâce à Cheryl, je rencontre Julie Smith, la fondation d'Axis Dance, que je vais filmer un petit peu. Axis Dance est la première compagnie de danse réunissant les danseurs en fauteuil et valides aux États-Unis. Après, c'est quelque chose qu'on retrouve maintenant dans notre région. Et elle a été dissoute de cette année, cette compagnie. Donc, elle a duré 30 ans. J'ai rencontré Corbett O'Toole, dont Cheryl était très proche. Et j'ai rencontré Janice Scherer Jacobson, qui apparaît comme Corbett dans le documentaire Crip Camp sur Netflix. C'est une pionnière du Independent Living Movement. Finalement, enrichie par toutes ces rencontres des femmes handicapées qui ont la maîtrise de leur vie, même avec un handicap lourd. J'ai écrit mon projet du côté des femmes invisibles en rentrant et je l'axe sur la question des role models impossibles à trouver quand on est dans une famille valide, sans contact avec une telle communauté.
2: Merci. Est-ce que d'autres personnes auraient des questions? Sinon... pardon. Oui.
6: Il faut s'approcher d'un micro, pardon.
7: Merci beaucoup pour tous ces extraits qui sont passionnants. Et je me demandais, tu as parlé de penser l'accessibilité dans le cadre de cette exposition comme un espace esthétique. Est-ce que tu pourrais nous en dire un petit peu plus? Et comment ça a été possible en lien avec une institution comme le Palais de Tokyo? Est-ce qu'il y a eu des résistances, si tu veux le raconter, bien sûr. Et comment est-ce que, dans un cadre muséal, cette exposition constitue une infiltration, peut-être?
1: En tout cas, Je pense que l'accessibilité, ça participe de choix esthétiques comme ça participe de choix budgétaires initiaux. Et que ça permet d'être aussi un fil rouge quand t'écris un projet, que ça vienne initialement. Et du coup, parce que ça vient initialement, ça permet de faire exister des choses qui n'existeraient pas si c'était pensé trop tardivement. Un choix esthétique, par rapport à l'accessibilité, ça peut être... là, dans le cadre de l'exposition, quels écrans, ça peut être... c'est là, notamment, enfin, concrètement, un travail particulier, notamment avec le graphiste Valentin Biguel, en association avec Étienne Chausson, un travail de sous-titrage de toutes les vidéos, avec cet enjeu-là de la traduction et du sous-titrage SME. C'est travailler la question des assises, c'est penser la voix off, l'audio description comme partie prenante aussi là dans les vidéos. C'est réfléchir à la combinaison de sons dans un seul et même espace et faire des choix, donc de ne pas avoir plusieurs sources sonores qui jouent en même temps, sinon ça devient ingérable pour plein de personnes qui traverseraient l'espace. C'est une série comme ça d'entrée, en sachant que le 100% accessible n'existe pas, mais que cette réflexion-là en amont, elle est précieuse, et elle est précieuse aussi quand on est accompagné par des personnes directement concernées. Pour le festival, on travaille avec Noémie Mo Rubio, qui est une artiste malvoyante qui est encore en étude là, à la HED, qui nous conseille sur la scénographie de l'espace. C'est le fait d'être accompagné par d'autres endroits situés pour se dire qu'on évite, plutôt que de rendre accessible, je reprends les mots de Sarah Eussaf, qui est curatrice, qui dit rendre un peu moins inaccessible un espace, surtout un espace comme le Palais de Tokyo. Et ensuite, sur l'infiltration au Palais, que dire, si ce n'est que sur l'ensemble des expositions, on est les deux seules curatrices directement concernées par le handicap avec Étienne. Malgré tout, ça permet de faire advenir une certaine forme de visibilisation, surtout là, dans le cadre de l'exposition, d'un pan d'histoire avec Cheryl, c'est la possibilité d'avoir des moyens de production qu'on n'aurait pas eu si on n'avait pas été dans une institution. En revanche, ça demande systématiquement un double travail de notre part, et à la question comment rendre le commissariat d'exposition accessible pour les commissaires d'exposition CRIP et handicapés. Pour l'instant, ça, je n'ai pas de réponse. En tout cas, en termes de CRIP time ou de temporalité pour nous et en charge de travail pour nous, ça reste un endroit qui est lourd à porter, mais c'est aussi, encore une fois, je le répète, tout l'intérêt de ne pas y aller seul. C'est parce qu'on travaille ensemble avec Étienne que ça fonctionne, et c'est parce qu'on a intégré d'autres personnes alliées au projet qu'on a ce projet peut advenir et qu'éthiquement, ça reste cohérent aussi de le faire à cet endroit-là.
2: Merci, Lucie. Donc, Pierre, je te passe la parole, car maintenant, c'est Sophie, avec Sophie, qu'on va pouvoir échanger. Et c'est toi qui vas poser les questions.
3: Voilà, bienvenue Sophie. Enfin, je te dis bienvenue alors que c'est toi qui nous souhaites aussi un peu la bienvenue parce qu'on est aussi un peu chez toi. Donc Sophie est une artiste multidisciplinaire, si j'aime pas trop ça, mais je trouve pas mieux pour toi. Et qui a un espace juste là, ici, quand vous êtes passé par le couloir pour arriver jusqu'à ici, il y a un espace qui ressemble un petit peu à un aquarium où Sophie accueille toutes sortes de personnes, toutes sortes de propositions. Et l'accueil et l'hospitalité, ça fait vraiment partie intégrante de la pensée et de la réflexion artistique de Sophie. Et voilà, je veux bien que tu nous en dises un peu plus de ta manière de travailler en pensant l'hospitalité.
8: C'est vrai que en fait, par rapport à cet espace, donc il y a ce petit atelier de recherche artistique que j'ai créé, et après c'est devenu que nous avons créé, parce qu'il y a vraiment cette idée, je trouve, d'être accompagnée qui est essentielle. Moi, au début, j'étais seule. Donc, je viens des arts de la scène et je me suis souvent, en tant qu'interprète, parce que j'ai fait des études d'interprète dramatique, retrouvée en ultra-minorité, que ce soit dans mon parcours de formation, que ce soit dans les productions auxquelles je participais, les lieux culturels que je fréquentais. Et il m'a fallu vraiment, face à cette inhospitalité, parce que je me suis posé la question de où sont les autres, qui sont les autres, et est-ce qu'il y a des invitations secrètes qui ne sont pas parties, en tout cas, je me suis posé la question de l'invitation. Et donc, j'ai eu besoin d'avoir un espace pour pouvoir réunir ce « nous » que je ne rencontrais pas. Et donc, il y a eu tout un parcours de trouver un espace dans cette capitale, Bruxelles, et de l'habiter et de l'ouvrir. Et puis, j'ai fait ça pendant 4 ans, et puis je me suis retrouvée ici, avec dans l'idée de faire un atelier de recherche artistique qui permette de constituer un « nous » et de questionner la notion d'accessibilité. Donc c'est encore une autre forme d'accessibilité, avec cette c'est même pas une idée, parce que je pense que il y a rien qui s'est fait avec des idées, mais qui s'est fait en fonction des personnes qui tout d'un coup arrivaient dans l'atelier. Et là, par exemple, l'atelier est maintenant habité par Rachad, cohabité par Rachad, qui est un danseur, designer textile, graphiste, qui est venu avec des machines à coudre, alors qu'à la base, c'était une table et des chaises, et puis un petit tapis de danse. Et du coup, il a l'architecture, hein, l'espace s'est rejoué, et l'espace se rejoue à chaque invitation. Et la proposition, je crois, c'est de redécouvrir à chaque fois cet atelier en fonction des invitations, et en fonction des personnes qui sont présentes et qui reproposent quelque chose. Et donc, du coup, moi, ça me permet aussi de penser qu'est-ce que c'est que... Parce que c'est un atelier de recherche artistique, mais je cherche quoi, en fait, en termes d'art scénique et de propositions artistiques ? Parce que je ne vais pas pouvoir changer les structures culturelles, je ne vais pas pouvoir changer leur politique, je ne vais pas pouvoir changer les invitations qui ne partent pas, et je ne vais pas pouvoir changer le fait de ne pas me retrouver quasi tout le temps en situation ultra-minoritaire. Donc, peut-être que la proposition, c'est une proposition architecturale. Et donc, je pense que ma recherche, c'est une recherche d'architecture. C'est quoi l'architecture de l'hospitalité ? C'est ça, je pense, le projet.
3: En fait, parce que là, donc, tu parles de cet espace physique qui est ici, mm-hmm. qui s'appelle The Sport Makers. Le nom vient d'une rue qui est près de la Grand Place, qui s'appelle donc rue de Sportmakerstraat, qui est en fait le premier bâtiment que tu as occupé avec d'autres camarades. Mm-hmm. En t'écoutant parler, donc moi je t'accompagne en tant qu'artiste depuis plusieurs années, je vois aussi ta manière de travailler quand tu es en résidence dans des institutions artistiques, Et en fait, ce qui me plaît beaucoup dans ton travail et dans la collaboration qu'on peut avoir, c'est comment justement, tout à l'heure on parlait de hacker les institutions artistiques, et Lucie a aussi parlé de s'infiltrer Et je sais que c'est des échanges et des discussions qu'on a eu souvent sur comment s'infiltrer dans les institutions artistiques, comment faire les herbes folles entre les pavés qui sont imposés, les cadres qui sont imposés. Hein. Et c'est ce que tu fais quasi tout le temps depuis qu'on se connaît, c'est qu'à chaque fois que tu es accueilli dans une institution artistique, que ce soit un théâtre ou un lieu de ou un centre culturel ou un lieu de d'écriture dramaturgique, tu transformes ce temps-là et cet espace-là en un lieu d'accueil et notamment tu vas préparer le repas, tu vas préparer le repas pour tout le monde, pour que tout le monde puisse manger, et c'est ta première préoccupation et qui pour moi fait partie intégrante de ton projet artistique.
8: Oui, parce que déjà il y a eu tout un trajet de questionner pourquoi désirer être dans ces endroits-là. Est-ce que ce sont des endroits qui font du bien ou pas? Donc moi c'est une question qui se rejoue tout le temps. Et puis la notion d'accueil, c'est que il y a une nécessité pour moi en étant en ultra minorité, de désamorcer cette question en la retournant, en fait. Je ne suis pas accueillie. J'accueille à l'intérieur d'une structure d'accueil. Parce qu'alors, je ne vais pas répondre aux demandes qui sont invisibles dans cette formulation, dans ce geste d'accueil, en fait. Ce geste d'accueil va avec tout un lot d'injonctions et de demandes implicites auxquelles je n'ai pas envie de répondre. Et donc, du coup, je reformule de l'accueil, en fait. Je retourne l'accueil. Voilà. Je pense que c'est... je ne sais pas si c'est hacké, parce que j'ai plutôt l'impression que c'est une forme de détournement, mais aussi se détourner, vraiment, je pense, tourner le dos, en fait, vraiment. Je pense que pour le moment, on en est là, en fait, à tourner le dos et recréer autre chose autrement, mais sur place, en fait. Tout en sachant que je sais qu'il y a un autre réseau de pratiques et de lieux où là, en fait, on pense à des invitations réellement et à les lancer et à ce qu'elles arrivent. Mais voilà, moi, ces lieux-là qui ont des moyens matériels, où il y a de l'argent aussi, bah, il faut aussi... pouvoir, je trouve, les utiliser, en fait. J'allais dire les détourner, ouais. En jouer, ruser. Voilà. Mais tout ça a un coût, je trouve. Tout ça ne se fait pas sans... Je pense que ça demande beaucoup de... Comment je peux dire ? Enfin, je trouve qu'il y a c'est très épineux tout ça, et ça ne se fait pas sans égratignure, voire sans blessure. Enfin voilà, ce sont des interactions et des ruses qui sont pas faciles à manœuvrer parce que c'est très étroit, en fait.
6: Sophie, tu étais aussi venue avec un son.
8: Mm-hmm.
6: Est-ce que tu veux qu'on en écoute un peu ?
8: Avec plaisir. En plus, c'est intéressant parce qu'il fait écho à ce qui a été...
6: Dans Roméo tout à l'heure.
8: Tout à fait. Je suis partie aussi du film d'Alain Gomis qui évoque cette interview de Thelonious Monk par un journaliste. Moi, je ne sais pas si Thelonious Monk n'a pas envie de répondre aux questions. Pour moi, ce que je trouvais intéressant dans ce moment, c'est que je ressens l'incompréhension d'un système. il n'y a pas de possibilité de communiquer en fait avec un système normatif. Et je pense qu'il n'y a même pas la volonté de ne pas répondre. Je pense que c'est d'une telle violence en fait, ça nous heurte de manière tellement violente que ça nous laisse dans une forme de soit de silence ou de. Et moi, c'est comme ça que je m'explique les silences des Thelonious Monk. Voilà.
9: C'est un accident. Je travaillais sur une fiction autour de lui, donc je cherchais des documents. Je demande à l'Institut français national des archives de m'envoyer des choses. Il m'envoie plein des émissions, des concerts, et des rushs d'émissions. Donc, je tombe là-dessus, et quand je vois ça, c'est là que je me dis, mais il faut que je partage ça. Un, parce qu'on peut voir le musicien que j'aime beaucoup, justement, dans sa réalité à ce moment-là, en tout cas, parce que c'est pas coupé. Et deux, parce que voilà la machine en action. La machine a fabriqué tous ces stéréotypes, toutes ces choses, c'est-à-dire que vous êtes. Aujourd'hui, vous cherchez un appartement. Vous êtes à Paris, vous cherchez un appartement. Vous cherchez un travail. Plein de situations de la vie quotidienne où on ne va jamais vous dire que c'est parce que vous êtes noir, c'est parce que vous êtes arabe, c'est parce que vous êtes. On ne va jamais vous dire. Et vous savez très bien. À chaque fois, on dit mais non, etc. Et en fait, vous voyez vos amis, et chacun parle, discute, et parce que sinon, on va devenir fou en fait, devant cette négation des choses. Et là, on le voit, c'est en 69, mais c'est la même chose aujourd'hui, et on le voit avec quelqu'un qui est un grand musicien, qui est connu comme un grand musicien, qui est respecté, la personne qui fait l'interview l'admire, mais pourtant, dans sa tête, il a tellement de stéréotypes déjà qu'il ne se rend même pas compte de ce qu'il fait. Et lui, il est en face. Il vit ça tous les jours depuis, comme chacun d'entre nous. Et il est fatigué. Et tout à coup, je vois ça, et je vois la mettre en plomb. Je vois ça, et je vois la machine. On voit la machine. Donc je me dis, ça, il faut que je partage.
10: The word that jumps out to me is the word we. I imagine a group of people who are happy to be together, but equally angry. I see some comedy in it, but some kind of comedy that can only emerge because it's the only hope left after so much, what sounds like so much sadness.
11: Tasses de café, les oiseaux, les arbres verts, aux ombrages bleus, et le soleil qui saute d'un mur à l'autre, tel la gazelle. Et le soleil qui saute d'un mur à l'autre,
12: comment la parole, ma parole, ma présence, comment les propositions vont constituer un lieu. C'est très difficile d'anticiper ce qui va surgir.
10: La première chose qui saute pour moi, c'est la parole « nous ». Ça me semble la mot plus forte et je sens, je me vient une image d'un groupe de personnes qui sont contentes d'être ensemble, mais en même temps ils sont énervés.
12: C'est moins un projet où il y aura un produit fini qu'on va venir évaluer, qu'on va venir, autour duquel on va venir discuter, qu'on va venir regarder. Donc c'est pas ça en fait, c'est un projet. Je sais pas comment on peut inventer un terme qui disent que c'est un projet qui a trait au manque d'espace. Et c'est interrogé aussi, pour moi, je dirais, une diaspora. Donc c'est un projet qui a une dimension diasporique. Donc c'est aller à la rencontre aussi, de, pour moi, de ces personnes qui me manquent, de ces pièces manquantes, de ces voix manquantes, de ces visages manquants.
2: Merci beaucoup, Sophie. Je voulais juste rebondir justement sur ce son qu'on a entendu pour revenir sur ce que tu as dit, sur ce qu'on a dit donc, dans cette partie d'émission, qui est que tu as parlé de quelque chose dont il faut qu'on parle, c'est-à-dire de la violence aussi qui existe et à laquelle se frottent toutes les personnes qui sont hors normes, qui ne sont pas conformes, je dirais même. Et donc, ça coûte. Ça coûte de l'énergie, ça coûte de la fatigue. Et ça, c'est aussi quelque chose sur lequel on a échangé toutes les deux, sur justement le temps que ça prend d'inventer des nouveaux chemins, de, encore une fois, se prendre des murs, d'installer des rampes qu'on fabrique nous-mêmes. Voilà, donc plein de... Et d'inventer cette architecture, ce que tu fais dans ton projet. Donc c'est bien le projet qui s'appelle « L'arbre qui cachait la forêt ». Donc ne serait-ce que le titre... j'avais très envie de le redonner. donc voilà. Est-ce que certains d'entre vous, certaines d'entre vous auraient une question précise pour Sophie? Là, n'hésitez pas si c'est le cas. Et si ça n'est pas le cas, on peut aussi poser des questions à Sophie et à nous tous en dehors du plateau. Parce que malheureusement, Léna, on arrive un petit peu au bout de nos échanges.
13: Et oui. Enfin, ils se poursuivent, comme tu dis, au-delà des micros. Merci beaucoup, en tout cas, pour ces longues heures passées ensemble, pleines de sons. Moi, j'entendais là quand même cette histoire de ne pas être seule, avec le beau titre aussi des rencontres de « Je serai à tes côtés ». C'est bien celui-ci. Et je serai à tes côtés.
12: Je serai à tes côtés,
13: oui. Oui. Ça, je, voilà, ça résonne particulièrement de ces derniers échanges pour moi, et aussi cette façon d'avoir choisi des sons, chacune de vous, dans lesquels, encore une fois, ce qu'on pouvait évoquer avec le travail musical de Roméo, on entend des crépitements, toute une matière, la dimension du rush, vu qu'on est en radio, qui est aussi porteuse des énonciations, des présences. Et en ça, merci de les avoir apportées. Et elles sont, c'était des belles écoutes. Je retiens aussi la question de faire de la place presque dans sa propre voix, à d'autres voix que la sienne. Et je voulais juste citer comme phrase qui fait écho à ça, le titre de l'exposition qu'on avait rendue publique en juin dernier de Radio Soucoupe, que vous avez entendu en tout début d'émission. Qui était une installation sonore où était aussi réfléchie la question du son et du partage sonore de l'espace. Donc je trouvais ça intéressant ce que tu évoquais là-dessus, Lucie. Et cette exposition s'appelait « Nous sommes des plus que moi ». Voilà, je vous laisse avec cette expression. Et je crois que Lise, tu voulais dire un mot avant qu'on vous invite à boire un petit verre de jus derrière nous.
14: Oui, très rapidement... un petit mot à vous deux pour vous remercier pour vos interventions qui sont aussi des sujets sur lesquels moi je travaille à d'autres endroits. Et une réaction à ce que tu as relevé aussi, Francesca, et à ce mot « hacké » qui est revenu finalement plusieurs fois. Et est-ce que c'est de l'infiltration? Est-ce qu'on tourne le dos? Est-ce que c'est hacké? Mais aussi à ce que Cheryl dit par rapport à la colère, que parfois on a besoin de colère et parfois on a besoin de hacker. Et juste raconter à ce sujet une petite anecdote. Il y a 2 ans, quand on a commencé ces inclusions sauvages dont je parlais au tout début de cet après-midi, un des journalistes du Papotin a intégré à temps partiel l'école des arts décoratifs de Paris. Et d'une façon absolument étonnante, c'est-à-dire qu'il dit en interview voilà, je voudrais étudier l'animation à un enseignant. L'enseignant dit bah pourquoi pas. On se retrouve avec le groupe d'enseignants qui disent bah oui, pourquoi pas. On se retrouve dans le bureau du directeur qui dit bah oui, pourquoi pas. Il s'agit d'un élève qui n'a jamais été à l'école de sa vie Et tout ça en l'espace d'un temps très court. On sort du bureau, on se regarde avec le directeur de l'IM, on se dit, mais on a hacké le système, en fait. Voilà. Et Akli est toujours étudiant aux arts déco.
15: Bonjour, les micros. C'est 17h30, après on va aller dans mon groupe.
13: Et bien donc, nous arrivons à la fin, je crois, de cette émission. Merci beaucoup, beaucoup.
2: Et restez avec nous, parce qu'ensuite, il y aura le spectacle de Vincent Glowinski, Vin de Sprite et la fanfare Autotest à 18h.
13: Pour celles et ceux qui voudraient sortir de derrière leur poste et venir jusqu'à Baudex, c'est encore possible. Vous avez presque une demi-heure devant vous et un immense ptérodactyle qui nous prend sous son aile. À très bientôt et merci à tout le monde. Je ne vais pas citer tout le monde, vous nous aurez entendu durant ces presque 3h30 d'émission. Mais quand même un merci spécial à Baudec qui a rendu ça possible, accueillant et hospitalier.

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1: Alors, ce numéro en Suisse.
2: Oh, chez Ernesto. Comment vous avez fait pour nous retrouver?
1: En vacances, vous n'êtes pas très discret.
3: C'est pas très marxiste comme procédé, monsieur Ernesto.
1: Mais vous n'êtes pas des marxistes. Vous êtes des petits voyous.
4: Oh là, doucement, hein.
5: Doucement, hein.

0: Mon pauvre ami, vous êtes la perpétuelle victime de l'esprit querelleur de vos contemporains. Hein? On vous cherche, on vous provoque, on vous persécute. Une sorte de fatalité. C'est bien ça?
1: Oui.
0: Il n'en est pas moins vrai, monsieur Beretto, que c'est la troisième fois cette année, et la dernière, j'espère, que vous êtes poursuivi pour coups et blessures.
1: À qui la faute, monsieur le commissaire? Hein? Moi, je roulais tranquillement, doucement, à main droite, et c'est monsieur qui brûle un stop et qui m'emplâtre. Bon, je souligne poliment l'infraction, je souris, quand cette espèce de possédé commence à me dire un tas de gros mots, j'ose même pas vous répéter, monsieur le commissaire. Bon, j'ai peut-être eu tort de le tirer par la cravate à l'intérieur de ma décapotable, mais c'est tout, monsieur le commissaire.
0: Et c'est ainsi que vous lui avez fendu le cuir chevelu et ouvert l'arcade sourcilière.
1: J'avais changé de voiture et j'ai oublié qu'elle était pas décapotable, voilà.
0: Voilà. Mais dites-moi, et les deux autres? Les témoins?
1: Mais ils m'ont traité de brute, monsieur le commissaire.

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Oh là là, il fait chaud. Il fait chaud, il fait beau. Il est important de s'hydrater. Je bois. Voilà. Ah, un bon petit jus de pomme bien frais pour commencer cette émission du Fuzzling Show. Il est 20h, passé de quelques secondes. Nous sommes le 20 juin 2026. Et vous êtes bien sur Radio Campus 92.1 FM. Alors bon, tout ça, vous le savez déjà, mais ce que vous ne savez pas encore, c'est que vous allez écouter un petit mix summer punk surf. Bon voilà, tout ce qui m'inspire le soleil et la chaleur en cette dernière émission de l'année finalement, puisque la prochaine, les prochains troisième samedi du mois seront en juillet, en août forcément, donc je ne pense pas que je vous abandonnerai, mais on verra bien ce qui s'y passera. En tout cas, pour cette émission, c'est donc de la musique qui rappelle la chaleur. J'espère que ça va vous plaire, tout simplement. Alors, ce que j'espère aussi, c'est que vous êtes en chemin pour assister aux nombreux concerts que les fêtes de la musique vous proposent, puisque partout en Wallonie et à Bruxelles, il y a plein de concerts très sympathiques. Donc, je vous invite à aller regarder sur le site web s'il n'y a pas quelque chose de sympa. Et puis, sinon, moi, je vous lance avec les tests patterns. C'est parti.

Eh bien, vous savez quoi? Ça fait du bien. Voilà comment cette petite émission se termine, donc dans la fraîcheur du moment et de la musique. J'espère que vous avez apprécié, si vous êtes toujours là. Et puis si vous êtes parti, eh bien j'espère que c'était pour les fêtes de la musique. Bon, il nous reste encore quelques petites secondes, donc moi je vous laisse avec une reprise de Otis Redding par Tove Gwak. C'est

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c'était en français, mais avec des expressions. C'est le massacre du français. C'est maroliser le français, je ne sais pas dire. C'est de notre langage. Quand on s'en sortait plus, dans le français, on inventait des mots où on disait le mot, mais qui était massacré. Et comme on dit chez nous, « Davos France, mi Europe ». En France, c'est de meilleure classe.

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